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2: Bonjour, je suis ici en compagnie de Manon Cubia, réalisatrice du film Forêt Ivre. Bonjour Manon, merci pour ton merveilleux film. C'était un film à quel on participe à corps et âme, je trouve. C'était ton but.
3: Bonjour. Ça me touche quand ce but-là est atteint. Mais effectivement, il y avait une volonté de sortir du psychologique, d'être vraiment plus dans un prise. Et en même temps, voilà, de se laisser traverser par plein de choses, parce qu'il y a plein de choses dans le film, et que ça persiste après, que ça continue après, longtemps. Et donc tant mieux, je suis contente d'entendre ces mots-là.
2: Ça m'a vraiment touchée. Même quand j'ai commencé avec créer ou écrire les questions, au début j'ai dit, ah, je ne veux pas donner des mots à ce film, je veux juste que c'est là. Alors, dans quelle mesure ton choix de plonger ton public dans la simplicité et la sérénité était délibéré?
3: Mais en fait, c'est le lieu lui-même qui impose, qui dicte ça. Et comme c'est un lieu que je connais très bien, puisque j'y viens depuis 10 ans, je garde moi-même le refuge. Donc en fait, c'était assez naturel pour moi d'y plonger à mon tour d'abord l'équipe, avant même de commencer à tourner. Il fallait y plonger l'équipe et les acteurs. On était très peu, on était 8.
2: Oui.
3: Pour que ça marche. Parce qu'évidemment, ce genre de film, il faut le faire dans l'esprit du lieu, c'est-à-dire modestement. On ne peut pas débarquer avec 30 personnes, ça ne marche pas. Donc d'abord, il y avait vivre simplement dans le lieu et puis après vivre avec les amis qui m'accompagnent et qui vont faire le film avec moi dans le lieu sans forcément être dans un tournage. Le refuge, il est resté ouvert pendant les périodes estivales et de printemps. Donc du coup, la règle, c'était s'il y a des randonneurs qui arrivent, ils font partie du film. Enfin, en tout cas, nous, on fait partie du fonctionnement du refuge. Et là-dedans, on se fait tout petit et on raconte notre histoire.
2: Est-ce que j'ai bien compris qu'il s'agit à des différentes phases de la condition féminine?
3: Ouais,
2: comme les saisons?
3: Il y avait un peu ça en réalité. La deuxième et la troisième femme qu'on rencontre dans le film sont assez proches en âge. Néanmoins, elles ne viennent pas du même milieu social. Et elles ne sont pas traversées du tout par les mêmes émotions. Et ça aussi, ça m'intéressait. Et pour le deuxième personnage, qui est interprété par Aurélia Petit, il y avait l'idée aussi de nourrir, enfin pour chacune, mais particulièrement pour le deuxième, de nourrir un peu le personnage de sa propre vie d'actrice à ce moment-là. Avec la ménopause, on peut dire. Mais c'est pareil, c'est pas grave si on ne comprend pas. En général, évidemment, les femmes le comprennent. On ne voulait pas non plus en faire le sujet du personnage, c'est pas ça, mais effectivement, elle doit traverser ça aussi. Donc, voilà, ça fait partie. Oui. Donc, voilà. Et du coup, on a transformé ça aussi, ces échappées nocturnes dans la forêt, aussi comme un retour au calme, pour apaiser aussi, tout ça. Et on aimait bien l'idée de travailler la nature en rapport à ces moments d'épreuve pour elle. Et ça, c'est vraiment des choses que Aurélia a amenées à ce moment-là, au personnage.
2: Oui, et c'est contre cet paysage et la montagne et la vie, l'état naturel, qui est juste là, sans question de bonheur. C'est juste là.
3: Oui.
2: Ça, c'est cette combinaison que je trouvais agréable.
3: Oui. Oui, il y avait aussi cette volonté, comme vous parliez, de naturel du lieu, de ne pas non plus surinterpréter le paysage. Il est là. On n'en fait pas non plus un paysage omniprésent, même si on a l'impression à la fin qu'on a vu beaucoup de montagnes. En réalité, on la voit qu'une fois, la montagne. On la voit à la fin. Et tout le reste du temps, elle est morcelée, elle est là. Mais on n'en fait pas un décor à part entière. Voilà. Ça, c'était important aussi.
2: Merci beaucoup.
3: Merci pour tes mots. C'est super.
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